0: parfaitement la surface de réparation. Pedro Porro s'appuie sur Dani Olmo. Le 1-2 qui fonctionne et le 2-0.
1: Pedro Porro.
0: Jeu collectif.
1: Precioso Pedro Porro.
2: Nunca se me hubiera ocurrido preguntarme